0: Muchas gracias.
1: Attends-moi, je veux comprendre que tout s'en aille.